de gros Bambino. Vote pour la paix. Et vive la paix, que la paix soit partout au monde, au Mali, au Niger, partout, que la paix revienne. Merci beaucoup.

vraiment folle du cœur ce soir. Un jour, on vous invite au nord du Niger, comme on appelle les montagnes de l'Aïr, les ténèbres du désert. Si un jour, vous êtes la bienvenue, on vous cache des miracles, on vous cache des choses, mais vous êtes la bienvenue. Le désert, si vous avez une fois chance d'aller, il faut aller. C'est très important. Merci à tout le monde.

excusez-nous. Vous savez, dans les déserts, on a tellement d'espace parce qu'il y a tellement de bractions à faire dans la danse. Donc, sur à peu près 3 km carrés, là, on est vraiment réduit. Donc, on ne peut pas tout faire. Donc, il y a des moments où je voulais sauter sur le spectateur, mais c'est un peu risqué. On va faire avec le terrain. Et Bambino, s'il vous plaît, Bambino, on y va dans les déserts du Niger. Allez, on va rester à clé. Woo!

J'entends des gens qui se posent la question, c'est quoi la musique Touareg? La musique Touareg, c'est un accompagnement nostalgique. On est dans tous les domaines de la vie. De l'amour à la mort. Et de la naissance à la mort. Donc la musique Touareg, elle nous accompagne dans tout son sens. Accompagnons-la. On voyage d'éclairage.

Merci beaucoup. Merci, merci vraiment. Sans oublier vraiment de passer prendre quelques souvenirs d'Agadez. Les artisans,

0: du Niger, vous savez, avant, ils profitent des touristes qui venaient, mais maintenant, il faut les aider à travers les concerts qu'on fait. Et c'est ça qu'on peut. Donc, on se tient, on s'aide entre nous. Et je vous dis vraiment merci beaucoup. Et vive la paix. Et vive la paix, vive l'Afrique, vive le monde entier.
1: Merci. Merci.
0: Merci.

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